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Fils. Fils. Ça va être fils, avec fils. Régatif. 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Chris Natuel, Chris Catuel, Natuel. What happened to him? 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